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0: Il est 6h, soyez les bienvenus, c'est la matinale sur Pornic Radio, 6h, 10h, comme tous les matins du lundi au dimanche. On fera un petit tour du côté de nos rubriques habituelles, petites recettes de cuisine. On fera le roast qui va manger aujourd'hui sur Pornic Radio. Le métier du jour, la météo bien évidemment, l'éphéméride et bien d'autres choses encore. En attendant, je vous tiens moi compagnie jusqu'à 10h. Passez une excellente matinée en notre compagnie.

La météo de ce vendredi à Pornic voile nuageux laissant place à un ciel de plus en plus lumineux le matin, ensoleillé cet après-midi, pas de précipitations ce soir, ciel peu nuageux, température attendue de 27 à 28 degrés, ressenti 37 au meilleur de la journée, avec un minimal de 14 à 8 heures, ressenti 13 degrés, c'est un vrai bonheur. Marée basse, 3h57, 1m61, 16h16, 1m99, marée haute, 10h53, 4m74 et 23h16, 5 mètres, coefficient de marée, 64 et 59. Sur la façade atlantique, maximum de 27 à Cherbourg, 25 à Brest, 27 à Saint-Nazaire, 31 à Nantes, 31 à La Rochelle, 33 à Bordeaux et 31 pour Biarritz. Passez une excellente journée sur Pornic Radio. 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

Salut les gourmands, c'est l'heure de la petite recette du week-end. Aujourd'hui, petite salade fraîche d'été, fèves vertes, radis roses, pommes vertes et saumon. Temps de préparation 20 minutes, temps de cuisson 30 minutes, quantité pour 4 personnes. 200 g de fèves vertes surgelées, évidemment fraîches c'est mieux, 10 radis roses, 2 pommes vertes, moi je vous recommande la granny plus acide, 200 g de lardons de saumon fumé, sel, poivre, le jus d'un citron, 1 cuillère de vinaigre de riz, 4 cuillères à soupe d'huile de sésame, attention aux allergiques, quelques branches de coriandre, et là encore attention à la coriandre, tout le monde n'apprécie pas, vous pouvez remplacer la coriandre donc par du persil. Faites cuire les fèves 10 minutes dans un grand volume d'eau bouillante salée. Rafraîchissez-les sous l'eau froide en fin de cuisson. Rincez et équeutez les radis, tranchez-les très finement avec une mandoline ou un couteau de cuisine. Rincez les pommes et coupez-les en petits dés. Arrosez-les du jus de citron pour éviter l'oxydation. Mélangez les radis avec les pommes, les fèves et les lardons de saumon. Préparez l'assaisonnement en mélangeant le vinaigre de riz et l'huile de sésame salée poivrée. Arrosez la salade de cette sauce et laissez réfrigérer 30 minutes au moins avant de servir. Décorez avec quelques feuilles de coriandre ou persil au moment du service. Bon appétit, vous pouvez retrouver cette recette sur le site de la radio, radiopanique.fr.

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0: Voici votre horoscope de ce vendredi 22 mai.
1: Bélier, vous êtes en pleine éclosion et vous avez des projets plein la tête.
2: Taureau, ne vous laissez pas miner par vos échecs, votre tour viendra.
3: Gémeaux, quelques petits doutes persistent, mais une personne bienveillante va réussir à vous redonner confiance.
4: Cancer, le lunatisme est dans votre signe, on a du mal à vous cerner et à savoir où vous voulez aller aujourd'hui.
5: Lion, vous aimeriez bien que vos souhaits se réalisent et vous ferez tout pour.
6: Vierge, vous entrez dans une phase où vos doutes n'existeront plus et où vous aurez confiance en vous.
7: Balance, vous allez être confronté à faire certains choix difficiles, mais tout ira dans le bon sens.
8: Scorpion, vous emmènerez tout le monde dans votre optimisme naturel.
9: Sagittaire, n'hésitez pas à montrer votre affection à celles et à ceux que vous aimez.
10: Capricorne, vous aurez envie de vous retrouver seul pour repartir du bon pied.
11: Verseau, vous avez le vent en poupe, tout a l'air d'aller comme vous le souhaitez.
12: Et poisson, celle ou celui qui voudra vous faire fléchir n'est pas encore né, vous êtes un roc.
13: Tant pis.

belle fin de semaine en ce vendredi 22 mai 2026. N'oubliez pas les Émiles qui sont à l'honneur aujourd'hui et c'est la journée mondiale de la biodiversité. Si vous soufflez vos bougies, vous êtes les mêmes jours que Naomi Campbell qui fête ses 56 ans et le champion de tennis Novak Djokovic fête lui ses 39 ans. Et puis dans l'éphéméride de cette journée, le jeu Pac-Man sortait au Japon un 22 mai, c'était en 1980, il y a 46 ans. Jeu qui contenait 256 niveaux, de quoi passer du bon temps évidemment déjà pour l'époque. Voilà, très belle journée avec nous et à très vite pour un nouvel éphéméride.

0: Bienvenue dans les actualités People de cette semaine, c'est parti. On commence avec la chanteuse Rihanna qui a un nouveau tatouage étonnant. Rihanna a laissé ses trois fils, Azar, Yacht et le petit Rocky, exprimer leur créativité sur ce tatouage. Elle a demandé à son tatoueur de reproduire leur dessin sur l'arrière de sa jambe. Résultat, un gribouillis d'enfant. La vidéo, évidemment, et les photos circulent sur le net. Je vous laisse vous régaler. On poursuit avec le groupe Oasis, bientôt au cinéma. Disney et Sony viennent d'annoncer la sortie d'un film consacré au retour des frères Gallagher lors de leur tournée 2025. Il devrait sortir le 11 octobre prochain au cinéma et en IMAX. Le projet est piloté par Stephen Knight, le créateur de Peaky Blinders. Pour la première fois en 25 ans, Noam et Liam ont accepté de répondre ensemble à des interviews. Un film qui promet une immersion totale des répétitions backstage également. L'idée est de montrer comment leur musique continue de rassembler les générations malgré les tensions passées. Enfin, on termine avec une très très bonne nouvelle pour vous, les fans de Shakira qui vient d'annoncer son nouveau titre pour la Coupe du Monde 2026. 16 ans après le carton planétaire de Waka Waka, la star colombienne vient de signer l'hymne officiel de la compétition aux États-Unis. Son titre s'appelle Die Die et est disponible sur toutes les plateformes. Shakira donc de retour en Coupe du Monde cette année. Voilà pour les infos People, à très vite pour d'autres actus.
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météo de ce vendredi à Pornic. Voile nuageux laissant place à un ciel de plus en plus lumineux le matin, ensoleillé cet après-midi, pas de précipitations ce soir, ciel peu nuageux, température attendue de 27 à 28 degrés, ressenti 37 au meilleur de la journée, avec un minimal de 14 à 8 heures, ressenti 13 degrés, c'est un vrai bonheur. Marée basse, 3h57, 1m61, 16h16, 1m99, marée haute, 10h53, 4m74 et 23h16, 5m, coefficient de marée, 64 et 59. Sur la façade atlantique, maximum de 27 à Cherbourg, 25 à Brest, 27 à Saint-Nazaire, 31 à Nantes, 31 à La Rochelle, 33 à Bordeaux et 31 pour Biarritz. Passez une excellente journée sur Pornic Radio.

Salut les gourmands, salut les gourmandes, c'est l'heure de la petite recette du week-end. Et aujourd'hui, rapide et pratique, en entrée, l'avocat cocotte. Pour deux personnes, il vous faut deux œufs, un avocat, du piment d'Espelette, deux tranches de bacon, sel et poivre. Préchauffez votre four à 220 degrés, coupez l'avocat en deux et le dénoyautez. Cassez un œuf dans chaque demi-avocat, mettre quelques morceaux de bacon, assaisonnez avec le piment, du sel et du poivre, enfournez pendant 15 minutes. Une façon originale de consommer l'avocat en entrée. Vous retrouverez cette recette sur le site de la radio, radiopornic.fr, dans les podcasts.

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0: Voici votre horoscope de ce vendredi 22 mai.
1: Bélier,
0: vous êtes en pleine éclosion et vous avez des projets plein la tête.
1: Taureau, ne vous laissez pas miner par vos échecs, votre tour viendra.
0: Gémeaux, quelques petits doutes persistent, mais une personne bienveillante va réussir à vous redonner confiance.
1: Cancer, le lunatisme est dans votre signe, on a du mal à vous cerner et à savoir où vous voulez aller aujourd'hui.
0: Lion, vous aimeriez bien que vos souhaits se réalisent et vous ferez tout pour.
1: Vierge, vous entrez dans une phase où vos doutes n'existeront plus et où vous aurez confiance en vous.
0: Balance, vous allez être confronté à faire certains choix difficiles, mais tout ira dans le bon sens.
1: Scorpion, vous emmènerez tout le monde dans votre optimisme naturel.
0: Sagittaire, n'hésitez pas à montrer votre affection à celles et à ceux que vous aimez.
1: Capricorne, vous aurez envie de vous retrouver seul pour repartir du bon pied.
0: Verseau, vous avez le vent en poupe, tout a l'air d'aller comme vous le souhaitez.
1: Et poisson, celle ou celui qui voudra vous faire fléchir n'est pas encore né, vous êtes un roc.
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Good morning music. Goodbye l'ennui. Aujourd'hui, on se remet à jour avec T-Model Ford et la Mississippeuse Been a Long Time. Dans l'imaginaire collectif, tous les genres musicaux ont leur public attitré. Certains y voient un cliché, d'autres une caricature, quelques-uns un fait sociologique, et l'immense majorité s'en tamponne l'oignon. En réalité, ça n'intéresse que l'audience de ce podcast, et encore, rien n'est moins sûr. Bon, en fait, ça n'intéresse que moi. Ainsi, selon Gronaz, le jazz serait l'apanage des intellos, le classique celui des bourgeois compassés, le rap ferait la joie des jeunes en survêt, le métal celle des chevelus portant ceinturon à clous, la country serait la musique préférée des ruraux en mal de samedi soir, le rock indé celle des hipsters urbains sortis de chez le barbier, la techno celle des noctambules survitaminés à coups de boissons qui donnent des ailes et de comprimés de toutes les couleurs, le reggaeton ne trouverait grâce qu'auprès des conducteurs de voitures tunées, quant au blues, ce serait une musique de boomer. Dans cette liste, même si je force un peu le trait, chaque tribu se réservant le droit d'aller piocher de ci, de là, qu'un cas, à droite, à gauche, au gré de l'humeur du moment, il y a un genre et son public sur lequel je ne transige pas, c'est pour le blues. Le blues, c'est vraiment une affaire de vieux. Je le sais, je n'en ai jamais écouté jusqu'à il y a quelques années. Quand j'étais jeune, quelqu'un me parlait de blues et j'appelais la police. Ça ne rentrait tout bonnement pas dans mon spectre musical, qui, j'avoue, était assez réduit, un faisceau très étroit de sonorités possibles. Et aujourd'hui, bientôt un demi-siècle plus tard, tout dépend de la date de départ considérée, je n'ai pas changé d'avis. Le blues est un genre musical de vieux. Je le sais, je suis allé à quelques concerts, dont celui de Robert Finlay, épisode 334 de Good Morning Music, et à chaque fois, il n'y avait que des têtes blanches. Est-ce à dire que le blues est en voie de disparition ? Que nenni, mon ami, le public se renouvelle naturellement. En fait, quand tu arrives à un certain âge, tu mets de l'eau dans ton vin, attention pendant le chablis, tu deviens sage et tu te mets à écouter du blues de temps en temps. Tout comme tu commences à faire de la marche à pied, à jardiner, à regarder des documentaires sur les abeilles et à claquer plein de pognon dans un bon matelas alors qu'avant une serviette éponge te suffisait. Dans le fond, c'est aussi ce que l'artiste du jour a fait. Attendre d'avoir un certain âge pour s'y mettre. T-Model Ford a commencé à jouer du blues à 58 ans, lorsque sa cinquième femme, dont il venait de divorcer, lui a offert une guitare et un ampli comme cadeau d'adieu. Alors il s'est enfermé dans sa chambre avec sa nouvelle fiancée et une bouteille de bourbon, et quand il en est ressorti, il a jugé qu'il pouvait en faire sa fin de vie. Il a donc entamé sa carrière musicale à un âge où le commun des mortels commence à s'inquiéter du prix des pierres tombales. James Lewitt Carter Ford est né dans un bled mississippeux, Forest, dans la pauvreté la plus crue. Il n'a jamais été en mesure de dire en quelle année il a vu le jour, probablement entre 1921 et 1925. Il n'a jamais su ni lire ni écrire, il a été victime toute sa jeunesse de la violence de son père. Toute sa vie, il a conduit des camions et coupé des arbres. Il a également fait 10 ans de tôle pour meurtre, s'est marié 6 fois, a eu 26 enfants et a publié 9 albums en 25 ans avant de mourir vers 95 ans. Candy Gronaz, T-Model Ford n'a jamais été une pointure. Ce n'était ni Robert Johnson, ni Muddy Waters, ni B.B. King. Le chemin chaotique de sa vie a plus fait pour sa carrière que sa technique à la guitare. Lui qui ne savait lire ni les partitions ni les tablatures. Il n'a laissé aucun album pour la postérité, ce qui compte c'est qu'il l'ait fait. Et puis avec un peu de chance, tu es toi aussi arrivé à un âge où on se met à écouter du blues. T-Model Ford, Been a Long Time, extrait de son premier album Pee Wee Got My Gun, sorti en 1997. La musique comme on l'aime. Vu sur YouTube, 1025. Durée de la chanson, 2 minutes 55. T-Model Ford, Been a Long Time.

0: Tu as aimé Been a Long Time de T. Model Ford? Alors tu devrais aimer les épisodes sur Robert Johnson, Charles Bradley ou Robert Finlay. Retrouve-les sur ta plateforme de podcast habituelle ou sur www.goodmorningmusic.net. Good Morning Music te retrouve demain pour une nouvelle mise à jour musicale. Sauf le dimanche, gros naze à des lessives en retard et du chablis au frais. En attendant, si tu as des choses à redire sur l'artiste du jour ou simplement envie de parler musique, retrouvons-nous sur le web du podcast www.goodmorningmusic.net.
1: Belle fin de semaine en ce vendredi 22 mai 2026. N'oubliez pas les Émiles qui sont à l'honneur aujourd'hui et c'est la journée mondiale de la biodiversité. Si vous soufflez vos bougies, vous êtes les mêmes jours que Naomi Campbell qui fête ses 56 ans et le champion de tennis Novak Djokovic depuis ses 39 ans. Et puis dans l'éphéméride de cette journée, le jeu Pac-Man sortait au Japon un 22 mai, c'était en 1980, il y a 46 ans. Jeu qui contenait 256 niveaux, de quoi passer du bon temps évidemment déjà pour l'époque. Voilà, très belle journée avec nous et à très vite pour un nouvel éphéméride.
2: Pour ce vendredi, c'est une nouvelle journée estivale qui est attendue avec un grand soleil de prévu tout au long de la journée sur l'ensemble de l'Hexagone et des températures qui ne cessent de monter entre 8

Bienvenue dans les actualités People de cette semaine, c'est parti. On commence avec la chanteuse Rihanna qui a un nouveau tatouage étonnant. Rihanna a laissé ses trois fils, Azar, Yacht et le petit Rocky, exprimer leur créativité sur ce tatouage. Elle a demandé à son tatoueur de reproduire leur dessin sur l'arrière de sa jambe. Résultat, un gribouillis d'enfant. La vidéo, évidemment, et les photos circulent sur le net. Je vous laisse vous régaler. On poursuit avec le groupe Oasis, bientôt au cinéma. Disney et Sony viennent d'annoncer la sortie d'un film consacré au retour des frères Gallagher lors de leur tournée 2025. Il devrait sortir le 11 octobre prochain au cinéma et en IMAX. Le projet est piloté par Stephen Knight, le créateur de Peaky Blinders. Pour la première fois en 25 ans, Noam et Liam ont accepté de répondre ensemble à des interviews. Un film qui promet une immersion totale des répétitions backstage également. L'idée est de montrer comment leur musique continue de rassembler les générations malgré les tensions passées. Enfin, on termine avec une très très bonne nouvelle pour vous, les fans de Shakira qui vient d'annoncer son nouveau titre pour la Coupe du Monde 2026. 16 ans après le carton planétaire de Waka Waka, la star colombienne vient de signer l'hymne officiel de la compétition aux États-Unis. Son titre s'appelle Die Die et est disponible sur toutes les plateformes. Shakira donc de retour en Coupe du Monde cette année. Voilà pour les infos People, à très vite pour d'autres actus. 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
3: Bonjour, les affaires d'été vont pouvoir sortir du dressing, du soleil partout, de fortes températures dès aujourd'hui, une météo estivale avec jusqu'à plus de 30 degrés selon les régions, un épisode décrit comme un dôme de chaleur par Météo France. Plus de 700 millions d'euros supplémentaires, le gouvernement a détaillé ses aides face à la flambée des carburants. Le plafond de la prime carburant employeur est doublé à 600 euros, l'aide grand rouleur passe de 50 à 100 euros. Les mesures spécifiques vont aussi soutenir les taxis pour passer à l'électrique, le BTP, les agents publics, les aides à domicile et les agriculteurs sont aussi concernés. Violence dans le périscolaire à Paris. 3 des 16 personnes placées en garde à vue vont être présentées à un juge d'instruction ce vendredi. Il s'agit de deux hommes et d'une femme, animateurs de 30 à 51 ans, soupçonnés de violences sexuelles sur une vingtaine d'enfants dans le 7e arrondissement. Au total, une centaine d'enquêtes visent les écoles maternelles de la capitale. 17 ans après le drame, la justice retient les homicides involontaires et condamne Air France et Airbus pour le crash du vol Rio-Paris qui avait fait 228 morts en 2009. Les deux géants de l'aéronautique qui avaient été relaxés en première instance annoncent ce pourvoir en cassation. Elles reviennent, les fameuses zones à faible émission sont rétablies. Le Conseil constitutionnel a censuré hier la suppression des ZFE. La même décision a été prise pour l'assouplissement des règles contre l'artificialisation des sols. Une décision saluée par le ministère de la Transition écologique. Donald Trump assure que les États-Unis vont récupérer l'uranium enrichi de l'Iran. On va s'en emparer, a-t-il déclaré, affirmant que Washington n'en avait pas besoin et ne le voulait pas. Le dirigeant américain a précisé que ce stock serait probablement détruit une fois récupéré pour ne pas le laisser aux mains de l'Iran. Un tour du côté de Roland-Garros 2026 avec le tirage au sort des tableaux principaux qui a rendu son verdict. Le français Arthur Fils, tête de série numéro 17, débutera face au vétéran suisse Stan Wawrinka. Un premier tour piégeux pour le jeune tricolore. Les autres français héritent d'un tirage difficile puisque Clément Tabour lui affrontera le numéro 1 mondial, Yannick Sinner. Enfin, il y aura également du football ce soir avec le coup d'envoi de la finale de la Coupe de France Lens-Nice qui sera donnée à 21h.
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La météo de ce vendredi à Pornic voile nuageux laissant place à un ciel de plus en plus lumineux le matin, ensoleillé cet après-midi, pas de précipitations ce soir, ciel peu nuageux, température attendue de 27 à 28 degrés, ressenti 37 au meilleur de la journée, avec un minimal de 14 à 8 heures, ressenti 13 degrés, c'est un vrai bonheur. Marée basse, 3h57, 1m61, 16h16, 1m99, marée haute, 10h53, 4m74 et 23h16, 5m, coefficient de marée, 64 et 59. Sur la façade atlantique, maximum de 27 à Cherbourg, 25 à Brest, 27 à Saint-Nazaire, 31 à Nantes, 31 à La Rochelle, 33 à Bordeaux et 31 pour Biarritz. Passez une excellente journée sur Pornic Radio.

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0: gourmands, salut les gourmandes, c'est l'heure de la petite recette du week-end. Et aujourd'hui, petite courgette ronde farcie aux chèvres et au speck. Recette pour 6 personnes, temps de préparation 25 minutes, temps de cuisson 35 minutes. Il vous faudra 100 g de speck, 6 courgettes rondes, une tige de sauge, une bûchette de fromage de chèvre, 10 cl de crème fraîche épaisse et du poivre. Lavez les courgettes et coupez-les aux 3 quarts de leur hauteur. Évidez-les délicatement avec une petite cuillère, réservez la chèvre. Mettez les courgettes évidées dans un panier à cuve vapeur, faire cuire 20 minutes. Hachez grossièrement la chair des courgettes, coupez 6 tranches de fromage de chèvre et hachez grossièrement le reste de la bûchette. Coupez le speck en lanières, mélangez la chair de la courgette, le fromage haché, la crème fraîche et les lanières de speck dans un saladier poivré. Préchauffez le four à 180 degrés, thermostat 6. Mettez les courgettes évidées dans un plat à four, remplissez-les de la préparation et posez par-dessus une rondelle de fromage et une feuille de sauge. Enfournez 15 minutes. Servez aussitôt et bon appétit. Vous pouvez retrouver cette recette sur le site de la radio, radiopornic.fr, dans les podcasts.
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0: Voici votre horoscope de ce vendredi 22 mai.
1: Bélier, vous êtes en pleine éclosion et vous avez des projets plein la tête.
2: Taureau, ne vous laissez pas miner par vos échecs, votre tour viendra.
3: Gémeaux, quelques petits doutes persistent, mais une personne bienveillante va réussir à vous redonner confiance.
4: Cancer, le lunatisme est dans votre signe, on a du mal à vous cerner et à savoir où vous voulez aller aujourd'hui.
5: Lion, vous aimeriez bien que vos souhaits se réalisent et vous ferez tout pour.
6: Vierge, vous entrez dans une phase où vos doutes n'existeront plus et où vous aurez confiance en vous.
7: Balance, vous allez être confronté à faire certains choix difficiles, mais tout ira dans le bon sens.
8: Scorpion, vous emmènerez tout le monde dans votre optimisme naturel.
9: Sagittaire, n'hésitez pas à montrer votre affection à celles et à ceux que vous aimez.
10: Capricorne, vous aurez envie de vous retrouver seul pour repartir du bon pied.
11: Verseau, vous avez le vent en poupe, tout a l'air d'aller comme vous le souhaitez.
12: Et Poisson, celle ou celui qui voudra vous faire fléchir n'est pas encore né, vous êtes un roc.

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1: Bonjour, le Conseil constitutionnel a censuré la suppression des zones à faible émission contre les voitures polluantes et l'assouplissement des règles sur l'artificialisation des sols. Initiée en 2019 puis étendue 2 ans plus tard, les ZFE ont tenté de limiter les émissions de particules fines responsables de maladies respiratoires et de décès. Condamné en appel avec Air France pour homicide involontaire pour le crash du vol Rio-Paris en 2009, le constructeur européen Airbus va se pourvoir en cassation. De leur côté, les proches des 228 morts de l'avion estiment qu'une page s'est tournée. Cette décision, pour la première fois, condamne des multinationales aéronautiques et place la sécurité au-dessus de toute autre considération économique. A saluer Danielle Lamy, présidente de l'association Entraide et Solidarité F447. Une femme âgée de 41 ans, soupçonnée d'avoir abandonné 2 enfants français de 4 et 5 ans, retrouvés seuls au Portugal au bord d'une voie publique, a été arrêtée hier à Fatima, dans le centre du pays. Un homme de 55 ans a également été appréhendé. Les deux pourraient avoir commis des faits de violence domestique. Dans un rapport, une commission d'enquête sénatoriale dénonce des pratiques prédatrices de la grande distribution envers l'agriculture et les industriels. Selon les sénateurs, ces derniers sont les victimes impuissantes d'un rapport de force déséquilibré. Sur 100 euros dépensés en alimentation, plus de 40 vont à la grande distribution, 13 à l'industrie, 8 aux agriculteurs, précise le rapport. Les sénateurs préconisent une série de mesures pour accroître les contrôles et l'exigence de transparence. Parmi elles, un affichage obligatoire des marges sur les produits non transformés, en priorité les fruits et légumes. C'est la fin de ce flash, une très bonne journée à notre écoute.
2: Pour ce vendredi, c'est une nouvelle journée estivale qui est attendue avec un grand soleil de prévu tout au long de la journée sur l'ensemble de l'Hexagone et des températures qui ne cessent de monter entre 8 et

Belle fin de semaine en ce vendredi 22 mai 2026. N'oubliez pas les Émiles qui sont à l'honneur aujourd'hui et c'est la journée mondiale de la biodiversité. Si vous soufflez vos bougies, vous êtes les mêmes jours que Naomi Campbell qui fête ses 56 ans et le champion de tennis Novak Djokovic depuis ses 39 ans. Et puis dans l'éphéméride de cette journée, le jeu Pac-Man sortait au Japon un 22 mai, c'était en 1980, il y a 46 ans. Jeu qui contenait 256 niveaux, de quoi passer du bon temps évidemment déjà pour l'époque. Voilà, très belle journée avec nous et à très vite pour un nouvel éphéméride.

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1: Bienvenue dans les actualités People de cette semaine, c'est parti. On commence avec la chanteuse Rihanna qui a un nouveau tatouage étonnant. Rihanna a laissé ses trois fils, Hazard, Yacht et le petit Rocky, exprimer leur créativité sur ce tatouage. Elle a demandé à son tatoueur de reproduire leur dessin sur l'arrière de sa jambe. Résultat, un gribouillis d'enfants. La vidéo, évidemment, et les photos circulent sur le net. Je vous laisse vous régaler. On poursuit avec le groupe Oasis, bientôt au cinéma. Disney et Sony viennent d'annoncer la sortie d'un film consacré au retour des frères Gallagher lors de leur tournée 2025. Il devrait sortir le 11 octobre prochain au cinéma et en IMAX. Le projet est piloté par Stephen Knight, le créateur de Peaky Blinders. Pour la première fois en 25 ans, Noam et Liam ont accepté de répondre ensemble à des interviews. Un film qui promet une immersion totale des répétitions au backstage également. L'idée est de montrer comment leur musique continue de rassembler les générations malgré les tensions passées. Enfin, on termine avec une très très bonne nouvelle pour vous, les fans de Shakira qui vient d'annoncer son nouveau titre pour la Coupe du Monde 2026. 16 ans après le carton planétaire de Waka Waka, la star colombienne vient de signer l'hymne officiel de la compétition aux États-Unis. Son titre s'appelle Die Die et est disponible sur toutes les plateformes. Shakira donc de retour en Coupe du Monde cette année. Voilà pour les infos People, à très vite pour d'autres actus.

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4: Bonjour, les affaires d'été vont pouvoir sortir du dressing. Du soleil partout, de fortes températures dès aujourd'hui. Une météo estivale avec jusqu'à plus de 30 degrés selon les régions. Un épisode décrit comme un dôme de chaleur par Météo France. Plus de 700 millions d'euros supplémentaires. Le gouvernement a détaillé ses aides face à la flambée des carburants. Le plafond de la prime carburant employeur est doublé à 600 euros. L'aide grand rouleur passe de 50 à 100 euros. Des mesures spécifiques vont aussi soutenir les taxis pour passer à l'électrique. Le BTP, les agents publics, les aides à domicile et les agriculteurs sont aussi concernés. Violence dans le périscolaire à Paris. 3 des 16 personnes placées en garde à vue vont être présentées à un juge d'instruction ce vendredi. Il s'agit de deux hommes et d'une femme, animateurs de 30 à 51 ans, soupçonnés de violences sexuelles sur une vingtaine d'enfants dans le 7e arrondissement. Au total, une centaine d'enquêtes visent les écoles maternelles de la capitale. 17 ans après le drame, la justice retient les homicides involontaires et condamne Air France et Airbus pour le crash du vol Rio-Paris qui avait fait 228 morts en 2009. Les deux géants de l'aéronautique qui avaient été relaxés en première instance annoncent ce pourvoi en cassation. Elles reviennent, les fameuses zones à faible émission sont rétablies. Le Conseil constitutionnel a censuré hier la suppression des aides-feux. La même décision a été prise pour l'assouplissement des règles contre l'artificialisation des sols. Une décision saluée par le ministère de la Transition écologique. Donald Trump assure que les États-Unis vont récupérer l'uranium enrichi de l'Iran. On va s'en emparer, a-t-il déclaré, affirmant que Washington n'en avait pas besoin et ne le voulait pas. Le dirigeant américain a précisé que ce stock serait probablement détruit une fois récupéré pour ne pas le laisser aux mains de l'Iran. Un tour du côté de Roland-Garros 2026 avec le tirage au sort des tableaux principaux qui a rendu son verdict. Le français Arthur Fils, tête de série numéro 17, débutera face au vétéran suisse Stan Wawrinka. Un premier tour piégeux pour le jeune tricolore. Les autres français héritent d'un tirage difficile puisque Clément Tabor lui affrontera le numéro 1 mondial, Yannick Sinner. Enfin, il y aura également du football ce soir avec le coup d'envoi de la finale de la Coupe de France Lens-Nice qui sera donnée à 21h.
5: Bonjour à toutes et à tous, on débute avec du tennis et on connaît le programme. Du premier tour de Roland-Garros 2026, le français Arthur Fils, tête de série numéro 17, elle débutera face au vétéran suisse Stan Wawrinka. Un premier tour piégeux pour le jeune tricolore. Les autres français héritent d'un tirage tout aussi difficile. Clément Tabur affrontera le numéro 1 mondial Yannick Sinner. Chez les femmes, Louise Boisson, demi-finaliste l'an dernier, affrontera la russe Anna Kalinskaya. Son tableau l'opposerait à Coco Gauff dès les huitièmes de finale. Le tournoi parisien, elle débute officiellement ce week-end. En ce vendredi, c'est le traditionnel Media Day pour les joueuses et joueurs du tournoi parisien. Une journée pour réaliser des interviews avec les médias du monde entier, mais elle devrait être considérablement raccourcie. Les meilleurs joueurs et joueuses, dont les deux numéros 1 mondiaux, Aryna Sabalenka et Yannick Sinner, raccourcissent leurs interventions à 15 minutes pour protester contre les revenus des grands chelems. En football, c'est ce soir que se dispute la finale de la Coupe de France. Le RC Lens affronte l'OGC Nice au Stade de France à partir de 21h. C'est la première finale lensoise depuis 1998. Mais ce sera la première Coupe de France remportée par le club artésien en cas de succès. Nice, de son côté, l'avait remportée en 1997. Et puis, autre finale ce week-end, celle de la Ligue des Champions féminine. OL Lyon affrontera le FC Barcelone samedi à 18h à Oslo. Et puis, Toulouse connaît son futur entraîneur. Le TFC a officialisé l'arrivée sur le banc du Danois Jens Bertel Ascou, inconnu du grand public en France. Il officie à Motherwell en Écosse où il a terminé 4e du championnat cette saison. Et puis, une demi-surprise dans la liste de l'Allemagne officialisée pour la Coupe du Monde 2026. Manuel Neuer est sorti de sa retraite internationale pour intégrer le groupe de la Mannschaft et disputer sa 5e Coupe du Monde à 40 ans. Enfin, Alex Segart de la formation Bahrain Victorious a remporté la 12e étape du Giro. C'est son coéquipier Afonso Eulalio qui reste leader du classement général. Très belle journée de sport.
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météo de ce vendredi à Pornic, voile nuageux laissant place à un ciel de plus en plus lumineux le matin, ensoleillé cet après-midi, pas de précipitations ce soir, ciel peu nuageux, température attendue de 27 à 28 degrés, ressenti 37 au meilleur de la journée, avec un minimal de 14 à 8 heures, ressenti 13 degrés, c'est un vrai bonheur. Marée basse, 3h57, 1m61, 16h16, 1m99, marée haute, 10h53, 4m74 et 23h16, 5m, coefficient de marée, 64 et 59. Sur la façade atlantique, maximum de 27 à Cherbourg, 25 à Brest, 27 à Saint-Nazaire, 31 à Nantes, 31 à La Rochelle, 33 à Bordeaux et 31 pour Biarritz. 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

Salut les gourmands, salut les gourmandes, c'est l'heure de la petite recette du jour. Aujourd'hui, je vous propose un radis noir à la russe. Pour 4 personnes, il vous faudra un demi-radis noir, 80 g de saumon fumé, une bonne cuillère à soupe de crème fraîche allégée, 2 pincées de graines de carvi ou de cumin. Hachez le saumon, incorporez la crème, pelez le radis noir, puis coupez-le en rondelles, les tartiner de saumon à la crème. Parsemer de graines de carvi et mettre au réfrigérateur une heure. Bon appétit, vous retrouverez cette recette sur le site de la radio, radiopornic.fr, onglet podcast et sur TikTok.

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0: Voici votre horoscope de ce vendredi 22 mai.
1: Bélier,
0: vous êtes en pleine éclosion et vous avez des projets plein la tête.
1: Taureau, ne vous laissez pas miner par vos échecs, votre tour viendra.
0: Gémeaux, quelques petits doutes persistent, mais une personne bienveillante va réussir à vous redonner confiance.
1: Cancer, le lunatisme est dans votre signe, on a du mal à vous cerner et à savoir où vous voulez aller aujourd'hui.
0: Lion, vous aimeriez bien que vos souhaits se réalisent et vous ferez tout pour.
1: Vierge, vous entrez dans une phase où vos doutes n'existeront plus et où vous aurez confiance en vous.
0: Balance, vous allez être confronté à faire certains choix difficiles, mais tout ira dans le bon sens.
1: Scorpion, vous emmènerez tout le monde dans votre optimisme naturel.
0: Sagittaire, n'hésitez pas à montrer votre affection à celles et à ceux que vous aimez.
1: Capricorne, vous aurez envie de vous retrouver seul pour repartir du bon pied.
0: Verseau, vous avez le vent en poupe, tout a l'air d'aller comme vous le souhaitez.
1: Et poisson, celle ou celui qui voudra vous faire fléchir n'est pas encore né, vous êtes un roc.
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3: Bonjour, le Conseil constitutionnel a censuré la suppression des zones à faible émission contre les voitures polluantes et l'assouplissement des règles sur l'artificialisation des sols. Initiée en 2019 puis étendue 2 ans plus tard, les ZFE entendent de limiter les émissions de particules fines responsables de maladies respiratoires et de décès. Condamné en appel avec Air France pour homicide involontaire pour le crash du vol Rio-Paris en 2009, le constructeur européen Airbus va se pourvoir en cassation. De leur côté, les proches des 228 morts de l'avion estiment qu'une page s'est tournée. Cette décision, pour la première fois, condamne des multinationales aéronautiques et place la sécurité au-dessus de toute autre considération économique. A saluer Danielle Lamy, présidente de l'association Entraide et Solidarité F447. Une femme âgée de 41 ans soupçonnée d'avoir abandonné 2 enfants français de 4 et 5 ans trouvés seuls au Portugal au bord d'une voie publique a été arrêtée hier à Fatima dans le centre du pays. Un homme de 55 ans a également été appréhendé. Les deux pourraient avoir commis des faits de violence domestique. Dans un rapport, une commission d'enquête sénatoriale dénonce des pratiques prédatrices de la grande distribution envers l'agriculture et les industriels. Selon les sénateurs, ces derniers sont les victimes impuissantes d'un rapport de force déséquilibré. Sur 100 euros dépensés en alimentation, plus de 40 vont à la grande distribution, 13 à l'industrie, 8 aux agriculteurs, précise le rapport. Les sénateurs préconisent une série de mesures pour accroître les contrôles et l'exigence de transparence. Parmi elles, un affichage obligatoire des marges sur les produits non transformés, en priorité les fruits et légumes. C'est la fin de ce flash, une très bonne journée à notre écoute.
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Belle fin de semaine en ce vendredi 22 mai 2026. N'oubliez pas les Émiles qui sont à l'honneur aujourd'hui. Et c'est la journée mondiale de la biodiversité. Si vous soufflez vos bougies, vous êtes les mêmes jours que Naomi Campbell, qui fête ses 56 ans, et le champion de tennis Novak Djokovic, depuis ses 39 ans. Et puis dans l'éphéméride de cette journée, le jeu Pac-Man sortait au Japon un 22 mai, c'était en 1980, il y a 46 ans. Jeu qui contenait 256 niveaux, de quoi passer du bon temps évidemment déjà pour l'époque. Voilà, très belle journée avec nous et à très vite pour un nouvel éphéméride.

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0: Bienvenue dans les actualités People de cette semaine, c'est parti. On commence avec la chanteuse Rihanna qui a un nouveau tatouage étonnant. Rihanna a laissé ses trois fils, Azar, Yacht et le petit Rocky, exprimer leur créativité sur ce tatouage. Elle a demandé à son tatoueur de reproduire leur dessin sur l'arrière de sa jambe. Résultat, un gribouillis d'enfant. La vidéo, évidemment, et les photos circulent sur le net. Je vous laisse vous régaler. On poursuit avec le groupe Oasis, bientôt au cinéma. Disney et Sony viennent d'annoncer la sortie d'un film consacré au retour des frères Gallagher lors de leur tournée 2025. Il devrait sortir le 11 octobre prochain au cinéma et en IMAX. Le projet est piloté par Stephen Knight, le créateur de Peaky Blinders. Pour la première fois en 25 ans, Noam et Liam ont accepté de répondre ensemble à des interviews. Un film qui promet une immersion totale des répétitions backstage également. L'idée est de montrer comment leur musique continue de rassembler les générations malgré les tensions passées. Enfin, on termine avec une très très bonne nouvelle pour vous, les fans de Shakira qui vient d'annoncer son nouveau titre pour la Coupe du Monde 2026. 16 ans après le carton planétaire de Waka Waka, la star colombienne vient de signer l'hymne officiel de la compétition aux États-Unis. Son titre s'appelle Die Die et est disponible sur toutes les plateformes. Shakira donc de retour en Coupe du Monde cette année. Voilà pour les infos People, à très vite pour d'autres actus.
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3: Bonjour à tous. Le gouvernement annonce 710 millions d'euros d'aide face à la crise au Moyen-Orient et à la flambée des prix du carburant. Sébastien Lecornu a détaillé hier des mesures pour l'agriculture, les transports et le BTP notamment. Les aides sectorielles existantes pour les agriculteurs, les transports, la pêche et le BTP vont être prolongées jusqu'à l'été. Et les entreprises sont invitées à verser une prime carburant augmentée à leurs salariés. Parmi les plus vulnérables, les aides à domicile qui utilisent beaucoup leur voiture et les fonctionnaires qui verront leur indemnité kilométrique revalorisée. L'aide aux gros rouleurs passe de 50 euros à 100 euros. Deux hommes, une femme, animateurs dans le périscolaire âgés entre 30 et 51 ans seront présentés aujourd'hui à un juge pour des gestes à caractère sexuel présumé sur une vingtaine d'enfants de trois écoles parisiennes. 16 personnes avaient été placées en garde à vue dans cette affaire mercredi. Des syndicats et associations, dont le syndicat de la magistrature et nous toutes, demandent le retrait total du plaidé coupable criminel. Ils craignent une extension future à tous les crimes malgré le recul annoncé par Gérald Darmanin, le garde des Sceaux. Voté au Sénat, le texte arrive à l'Assemblée nationale le 29 juin avec l'objectif affiché de désengorger les tribunaux. Gabriel Attal est en Aveyron aujourd'hui et demain. L'ancien Premier ministre ira à Rodez, puis dans l'Aubrac, alors que la transhumance se déroule ce week-end. Il devrait officialiser sa candidature à la présidentielle à l'occasion de ce déplacement. Sport et rugby avec Oyonnax qui est en demi-finale de la Pro D2. Les joueurs de l'Ain ont battu Valence Romans en barrage hier soir, score final 39 à 14. Ils affronteront Vannes la semaine prochaine. Demain, c'est Brive qui se déplace à Aix-en-Provence. Et puis la finale de la Challenge Cup, c'est également ce soir avec Montpellier qui affronte l'Ulster et c'est à 21h. Côté football, la Coupe de France avec la finale à suivre ce soir. Une finale déséquilibrée sur le papier entre Lens, deuxième de Ligue 1, et Nice, qui va devoir passer par le barrage pour tenter de se maintenir dans l'élite. Coup d'envoi de cette rencontre à 21h.
4: Bonjour à toutes et à tous, on débute avec du tennis et on connaît le programme du premier tour de Roland-Garros 2026. Le français Arthur Fils, tête de série numéro 17, elle débutera face au vétéran suisse Stan Wawrinka. Un premier tour piégeux pour le jeune tricolore. Les autres français héritent d'un tirage tout aussi difficile. Clément Tabur affrontera le numéro 1 mondial Yannick Sinner. Chez les femmes, Louise Boisson, demi-finaliste l'an dernier, affrontera la russe Anna Kalinskaya. Son tableau l'opposerait à Coco Gauff dès les huitièmes de finale. Le tournoi parisien, elle débute officiellement ce week-end. En ce vendredi, c'est le traditionnel Media Day pour les joueuses et joueurs du tournoi parisien. Une journée pour réaliser des interviews avec les médias du monde entier, mais elle devrait être considérablement raccourcie. Les meilleurs joueurs et joueuses, dont les deux numéro 1 mondiaux, Aryna Sabalenka et Yannick Sinner, raccourcissent leurs interventions à 15 minutes pour protester contre les revenus des grands chelems. En football, c'est ce soir que se dispute la finale de la Coupe de France. Le RC Lens affronte le OGC Nice au Stade de France à partir de 21h. C'est la première finale lensoise depuis 1998. Mais ce sera la première Coupe de France remportée par le club artésien en cas de succès. Nice, de son côté, l'avait remportée en 1997. Et puis, autre finale ce week-end, celle de la Ligue des Champions féminine. OL Lyon affrontera le FC Barcelone samedi à 18h à Oslo. Et puis, Toulouse connaît son futur entraîneur, le TFC. A officialisé l'arrivée sur le banc du Danois Jens Bertel Ascou, inconnu du grand public en France. Il officie à Motherwell en Écosse où il a terminé quatrième du championnat cette saison. Et puis une demi-surprise dans la liste de l'Allemagne officialisée pour la Coupe du Monde 2026. Manuel Neuer est sorti de sa retraite internationale pour intégrer le groupe de la Mannschaft et disputer sa cinquième Coupe du Monde à 40 ans. Enfin, Alex Segart de la formation Bahrain Victorious a remporté la 12e étape du Giro. C'est son coéquipier Afonso Eulalio qui reste leader du classement général. Très belle journée de sport.
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3: Bonjour à tous. Le gouvernement annonce 710 millions d'euros d'aide face à la crise au Moyen-Orient et à la flambée des prix du carburant. Sébastien Lecornu a détaillé hier des mesures pour l'agriculture, les transports et le BTP notamment. Les aides sectorielles existantes pour les agriculteurs, les transports, la pêche et le BTP vont être prolongées jusqu'à l'été. Et les entreprises sont invitées à verser une prime carburant augmentée à leurs salariés. Parmi les plus vulnérables, les aides à domicile qui utilisent beaucoup leur voiture et les fonctionnaires qui verront leur indemnité kilométrique revalorisée. L'aide aux gros rouleurs passe de 50 euros à 100 euros. Deux hommes, une femme, animateurs dans le périscolaire âgés entre 30 et 51 ans seront présentés aujourd'hui à un juge pour des gestes à caractère sexuel présumés sur une vingtaine d'enfants de trois écoles parisiennes. 16 personnes avaient été placées en garde à vue dans cette affaire mercredi. Des syndicats et associations, dont le syndicat de la magistrature et nous toutes, demandent le retrait total du plaidé coupable criminel. Ils craignent une extension future à tous les crimes malgré le recul annoncé par Gérald Darmanin, le garde des Sceaux. Voté au Sénat, le texte arrive à l'Assemblée nationale le 29 juin avec l'objectif affiché de désengorger les tribunaux. Gabriel Attal est en Aveyron aujourd'hui et demain. L'ancien Premier ministre ira à Rodez, puis dans l'Aubrac, alors que la transhumance se déroule ce week-end. Il devrait officialiser sa candidature à la présidentielle à l'occasion de ce déplacement. Sport et rugby avec Oyonnax qui est en demi-finale de la Pro D2. Les joueurs de l'Ain ont battu Valence Romans en barrage hier soir, score final 39 à 14. Ils affronteront Vannes la semaine prochaine. Demain, c'est Brive qui se déplace à Aix-en-Provence. Et puis la finale de la Challenge Cup, c'est également ce soir avec Montpellier qui affronte l'Ulster et c'est à 21h. Côté football, la Coupe de France avec la finale à suivre ce soir. Une finale déséquilibrée sur le papier entre Lens, deuxième de Ligue 1, et Nice, qui va devoir passer par le barrage pour tenter de se maintenir dans l'élite. Coup d'envoi de cette rencontre à 21h.
4: Bonjour à toutes et à tous, on débute avec du tennis et on connaît le programme du premier tour de Roland-Garros 2026. Le français Arthur Fils, tête de série numéro 17, elle débutera face au vétéran suisse Stan Wawrinka, un premier tour piégeux pour le jeune tricolore. Les autres français héritent d'un tirage tout aussi difficile. Clément Tabur affrontera le numéro 1 mondial Yannick Sinner. Chez les femmes, Louise Boisson, demi-finaliste l'an dernier, affrontera la russe Anna Kalinskaya. Son tableau l'opposerait à Coco Gauff dès les huitièmes de finale. Le tournoi parisien elle débute officiellement ce week-end. En ce vendredi, c'est le traditionnel Media Day pour les joueuses et joueurs du tournoi parisien. Une journée pour réaliser des interviews avec les médias du monde entier, mais elle devrait être considérablement raccourcie. Les meilleurs joueurs et joueuses, dont les deux numéros 1 mondiaux, Arina Sabalenka et Yannick Sinner, raccourcissent leurs interventions à 15 minutes pour protester contre les revenus des grands chelems. En football, c'est ce soir que se dispute la finale de la Coupe de France. Le RC Lens affronte le OGC Nice au Stade de France à partir de 21h. C'est la première finale lensoise depuis 1998. Mais ce sera la première Coupe de France remportée par le club artésien en cas de succès. Nice, de son côté, l'avait remportée en 1997. Et puis, autre finale ce week-end, celle de la Ligue des Champions féminines. OL Lyon affrontera le FC Barcelone samedi à 18h à Oslo. Et puis, Toulouse connaît son futur entraîneur, le TFC a officialisé l'arrivée sur le banc du Danois Jens Bertel Askou, inconnu du grand public en France. Il officie à Motherwell en Écosse où il a terminé quatrième du championnat cette saison. Et puis une demi-surprise dans la liste de l'Allemagne officialisée pour la Coupe du Monde 2026. Manuel Neuer est sorti de sa retraite internationale pour intégrer le groupe de la Mannschaft et disputer sa cinquième Coupe du Monde à 40 ans. Enfin, Alex Segart de la formation Bahrain Victorious a remporté la 12e étape du Giro. C'est son coéquipier Afonso Eulalio qui reste leader du classement général. Très belle journée de sport.
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3: Bonjour à tous. Deux enfants français de 4 et 5 ans ont été retrouvés seuls au bord d'une route au Portugal après avoir été abandonnés par leur mère. Aujourd'hui interpellé avec son compagnon, une enquête a été ouverte en France pour soustraction de mineurs, tandis que les deux frères ont été pris en charge par les autorités portugaises. Quatre jeunes, deux mineurs et deux majeurs ont été interpellés dans l'agglomération lyonnaise dans l'enquête sur un incendie criminel ayant fait trois morts. Les enquêteurs privilégient la piste d'un règlement de compte lié au trafic de drogue, tandis que l'enquête se poursuit pour déterminer le rôle exact de chacun. En mai, l'INC indique que le climat des affaires reste maussade en France, avec un indicateur stable à 94 sous sa moyenne de long terme. Le climat de l'emploi lui tombe à son plus bas niveau depuis la crise sanitaire. L'Institut souligne une activité toujours en retrait dans plusieurs secteurs, malgré une stabilité globalement des indicateurs. Sophie Binet, secrétaire générale de la CGT, juge les nouvelles aides du gouvernement face à la hausse des carburants un hors sujet complet. Elle dénonce l'absence de mesures sur les salaires et réclame un blocage des prix des carburants pour protéger le pouvoir d'achat. Le gouvernement confirme le gel des allègements des charges des entreprises au 1er juin, malgré la hausse du SMIC. Le ministre des Comptes publics estime qu'une augmentation automatique liée au salaire minimum coûterait plus de 2 milliards d'euros et ne serait pas suffisamment ciblée. Sur la scène internationale, des responsables estiment à 50-50 les chances de parvenir à un accord entre l'Iran et les États-Unis sur le détroit d'Ormuz. Ils appellent Téhéran à ne pas surestimer ses cartes dans des négociations encore très fragiles sur fond de fortes tensions régionales. Et pour finir, un mot de sport en football. La Fédération française de football fixe un objectif ambitieux pour les Bleus au Mondial 2026. Atteindre le dernier carré, selon Philippe Diallo. Le président de la Fédération souligne le statut de numéro 1 mondial de la France.
4: Bonjour à toutes et à tous, on débute avec du tennis et on connaît le programme du premier tour de Roland-Garros 2026. Le français Arthur Fils, tête de série numéro 17, elle débutera face au vétéran suisse Stan Wawrinka. Un premier tour piégeux pour le jeune tricolore. Les autres français héritent d'un tirage tout aussi difficile. Clément Tabur affrontera le numéro 1 mondial Yannick Sinner. Chez les femmes, Louise Boisson, demi-finaliste l'an dernier, affrontera la russe Anna Kalinskaya. Son tableau l'opposerait à Coco Gauff dès les huitièmes de finale. Le tournoi parisien elle débute officiellement ce week-end. En ce vendredi, c'est le traditionnel Media Day pour les joueuses et joueurs du tournoi parisien. Une journée pour réaliser des interviews avec les médias du monde entier, mais elle devrait être considérablement raccourcie. Les meilleurs joueurs et joueuses, dont les deux numéros 1 mondiaux, Arina Sabalenka et Yannick Sinner, raccourcissent leurs interventions à 15 minutes pour protester contre les revenus des grands chelems. En football, c'est ce soir que se dispute la finale de la Coupe de France. Le RC Lens affronte le OGC Nice au Stade de France à partir de 21h. C'est la première finale lensoise depuis 1998. Mais ce sera la première Coupe de France remportée par le club artésien en cas de succès. Nice, de son côté, l'avait remportée en 1997. Et puis, autre finale ce week-end, celle de la Ligue des Champions féminine. OL Lyon affrontera le FC Barcelone samedi à 18h à Oslo. Et puis, Toulouse connaît son futur entraîneur. Le TFC a officialisé l'arrivée sur le banc du Danois Jens Bertel Ascou, inconnu du grand public en France. Il officie à Motherwell en Écosse où il a terminé quatrième du championnat cette saison. Et puis une demi-surprise dans la liste de l'Allemagne officialisée pour la Coupe du Monde 2026. Manuel Neuer est sorti de sa retraite internationale pour intégrer le groupe de la Mannschaft et disputer sa cinquième Coupe du Monde à 40 ans. Enfin, Alex Segart de la formation Bahrain Victorious a remporté la 12e étape du Giro. C'est son coéquipier Afonso Eulalio qui reste leader du classement général. Très belle journée de sport.
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vendredi 22 mai, voici votre soirée télé avec les principaux prime time donc à voir à partir de 21h10 déjà sur TF1, Mask Singer, à la suite du jeu présenté par Camille Combal. La finale de la Coupe de France de foot, Lens contre Nice en direct ce soir sur France 2. Du rugby avec la finale de la Challenge Cup ce soir sur France 4. M6 vous propose Pékin Express au Royaume des Dragons, la grande finale de la saison 22. Et puis enfin, Wake Party 2 ce soir sur Canal+, avec Ariana Grande. Belle soirée télé.

La circulation ce soir, écoutez, très tendue hein, sur Nantes et sa périphérie, ainsi que sur Saint-Nazaire. Voilà, ça s'arrange pas, mais le beau temps est là et ça réchauffe tous les cœurs. Si vous allez boire un petit coup avec les copains et les copines, avec modération, l'abus d'alcool, c'est dangereux pour la santé. Ce duo était attendu depuis 12 ans. Le morceau collaboratif entre le DJ superstar Martin Garrix et le chanteur légendaire de la pop Ed Sheeran est enfin disponible, intitulé Repeat It. Le titre est sorti le 14 mai dernier, date qui coïncide avec le 30e anniversaire du producteur néerlandais. Passez une excellente soirée.

0: La météo pour demain samedi à Pornic, voile nuageux laissant place à un ciel de plus en plus lumineux le matin, soleil l'après-midi, pas de précipitation, le soir ciel clair, température attendue de 27 à 28 degrés, ressenti 38 au meilleur de la journée avec une minimale de 18 à 8 heures, ressenti 17 degrés, moi je sais ce que je ferai demain à la playa. Marée basse, 5h, 1m84, 17h23, 2m12 et marée haute, 12h24, 4m66, coefficient de marée à 55. Sur la façade atlantique, maximum de 20 à Cherbourg, 22 à Brest, 26 à Saint-Nazaire, 30 à Nantes, 28 à La Rochelle, 31 à Bordeaux et 23 pour Biarritz. Très belle soirée sur Pornic Radio, c'est After Work jusqu'à 20h et d'ores et déjà, je vous souhaite un excellent week-end.
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0: À l'affiche du cinéma de Pornic ce soir, Star Wars à 20h30, la Vénus électrique à 20h45 et l'abandon à 21h. Alors si vous allez boire un petit coup avec les copains et les copines, avec modération, l'abus d'alcool, c'est dangereux pour la santé. Et puis, je vous ramène à la maison.
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0: Dans la nuit du samedi 16 au dimanche 17 mai, les bateaux du port de Vannes dans le Morbihan se sont échoués dans la vase. L'écluse qui régule le niveau d'eau a connu un problème technique. Les dégâts sont minimes et fort heureusement.
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0: La météo pour demain samedi à Pornic, voile nuageux laissant place à un ciel de plus en plus lumineux le matin, soleil l'après-midi, pas de précipitations, le soir ciel clair, température attendue de 27 à 28 degrés, ressenti 38 au meilleur de la journée avec une minimale de 18 à 8 heures, ressenti 17 degrés, moi je sais ce que je ferai demain à la playa. Marée basse, 5h, 1m84, 17h23, 2m12 et marée haute, 12h24, 4m66, coefficient de marée, 55. Sur la façade atlantique, maximum de 20 à Cherbourg, 22 à Brest, 26 à Saint-Nazaire, 30 à Nantes, 28 à La Rochelle, 31 à Bordeaux et 23 pour Biarritz. Très belle soirée sur Pornic Radio, c'est Afterwork jusqu'à 20h et d'ores et déjà, je vous souhaite un excellent week-end.
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1: Je continue tant que ma tête fonctionne bien. À 79 ans, il est l'un des rares taxidermistes encore en activité. Gilbert Renouf est taxidermiste à Carouge dans l'Orne. Il continue d'exercer sa profession, mais maintenant, c'est plus avec passion. Passez une excellente soirée. After Work, c'est Francky, je vous tiens compte.

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0: Pour vous et pour les autres. Et puis si vous allez boire un petit coup en terrasse, eh bien avec modération, l'abus d'alcool c'est dangereux pour la santé, je sais, je me répète, je le dis tous les soirs. La FIFA n'a pas fait les choses à moitié pour le premier all-time show de l'histoire d'une finale de Coupe du Monde. Madonna, Shakira et le groupe BTS seront les têtes d'affiche du concert organisé à la mi-temps de la finale du 19 juillet. J'espère que vous y serez.
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vendredi 22 mai, voici votre soirée télé avec les principaux prime time donc à voir à partir de 21h10 déjà sur TF1, Mask Singer, à la suite du jeu présenté par Camille Combal. La finale de la Coupe de France de foot, Lens contre Nice en direct ce soir sur France 2. Du rugby avec la finale de la Challenge Cup ce soir sur France 4. M6 vous propose Pékin Express au Royaume des Dragons, la grande finale de la saison 22. Et puis enfin, Wake Party 2 ce soir sur Canal+, avec Ariana Grande. Belle soirée télé et bon vendredi.

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0: C'est la fin de cet afterwork. Rendez-vous dès demain à partir de 18h à suivre Top Hit. Excellente soirée avec nous. Ciao, ciao, bye bye, Kenavo.
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1: Bonsoir à tous. Coup de chaud sur la France aujourd'hui avec un soleil généralisé, des températures records pour un mois de mai dans plusieurs régions. À La Rochelle, le thermomètre a atteint 32,8 degrés, battant un record datant de 2002. Et des valeurs similaires ont été relevées en Vendée et dans les Côtes d'Armor, tandis que près de 36 degrés ont été enregistrés dans les Landes. Marco Rubio a déclaré lors d'une réunion de l'OTAN que les États-Unis souhaitaient un accord avec l'Iran garantissant l'ouverture du détroit d'Ormuz et l'abandon des ambitions nucléaires iraniennes. Il a ajouté qu'en cas de refus de Téhéran, Washington devait disposer d'un plan B pour assurer la libre circulation dans cette voie maritime stratégique. Des opérations de perquisition ont été menées au palais de l'Élysée dans le cadre d'une instruction judiciaire portant sur les conditions d'attribution de marchés publics liées à l'organisation de cérémonies de panthéonisation par le Centre des Monuments Nationaux. Et alors que le prix des carburants dépasse les 2 euros le litre, le marché des voitures électriques d'occasion connaît une forte croissance, soutenue par la baisse des tarifs et un coût d'utilisation plus avantageux. Toutefois, de nombreux conducteurs restent prudents, freinés par le prix initial et les limites d'autonomie. On continue avec Gabriel Attal qui a annoncé officiellement sa candidature à la présidentielle de 2027 lors d'un rassemblement dans l'Aveyron. Le responsable de Renaissance a mis en avant un discours tourné vers l'optimisme et l'unité nationale, estimant que l'avenir de la France restait prometteur. L'Organisation mondiale de la santé, elle, a alerté sur la propagation rapide de l'épidémie d'Ebola en République démocratique du Congo. Le niveau de risque national est passé de élevé à très élevé, soit le niveau maximal. L'organisation fait état de 82 cas confirmés et 7 décès. En sport, à présent en cyclisme, victoire d'Alberto Bettiol sur la 13e étape du Giro, et où l'Aïo conserve, lui, le maillot de leader. Et puis en football, ce soir, c'est la finale de la Coupe de France au Stade de France, où Lens affronte Nice à 21h. Voilà pour l'essentiel de l'actualité. Je vous souhaite une excellente soirée. À notre écoute.